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1: C'est à Madame Justice que je dédie ce concerto en l'honneur des vacances qu'elle semble avoir prises très loin d'ici et en reconnaissance de l'imposteur qui se dresse à sa place.
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0: un préambule, voici une présentation faite par l'auteurice.
1: Là où tout est là est un documentaire que j'ai réalisé en 2025 dans le cadre d'une année de formation au Créadoc. Ce projet est né de mon malaise, toujours croissant, à l'égard de la césure que nos sociétés opèrent entre un monde humain et un monde non humain. Une séparation où l'un ne serait qu'une fonctionnalité de l'autre, nous enfermant dans un rapport instrumental, réifiant. Où la nature ne serait qu'une réalité mécanique, prévisible, un stock de ressources à disposition des civilisations humaines, réduite à un décor, une toile de fond, et dont nous ne serions que les techniciens de surface. Une relation limitée au domaine de l'usage, où tout devient muet et sourd. Une relation qui omet les dimensions corporelles, émotionnelles, sensuelles, toutes ces voies d'accès par où ce qui est autre nourrit mon corps et par lesquelles nous prenons place dans ce monde. C'est en cheminant le long du fleuve Charente, de l'estuaire à la source, que j'ai questionné et cherché à déceler les contours de ces relations, les liens visibles et invisibles qui nous relient au milieu. La rivière est multiple, comme les espaces qu'elle lie et sépare, les matières qu'elle charrie et transforme, les êtres qu'elle abrite et nourrit. Lieu de passage, lieu de vie, c'est un espace de croisement des possibles où les relations entre humains et non-humains s'entendent comme on respire. Alors dans ce travail, avant tout, il y a l'écoute. Parce qu'écouter, c'est toujours un peu agrandir le monde. Recueillir les traces, accueillir l'inattendu, tisser des présences. C'est aussi garder la mémoire des instants fugaces de ce qui bruisse, bat, résonne et se transforme. Parce qu'il y a ce que nous savons des rivières et de leurs bassins, et ce que nous y ressentons. Parce qu'il y a notre rapport sociétal, politique, à un territoire, et notre rapport intime, sensoriel au milieu. De ce temps passé en bordure de rivière, j'ai voulu construire un voyage poétique, où cheminent des paroles singulières, des ondes invisibles qui nous immergent dans les récits de ces milieux. La composition qui résulte des enregistrements déployés au fil des saisons tend à une retranscription, un ressenti de ces espaces toujours en mouvement, avec leurs cadences propres et les matières qui s'y déposent, y circulent. On sillonne sur les rives, on plonge dans les zones humides pour laisser venir à nous le bruit de fond géologique, les intrications de l'organique et du minéral. Se rendre attentif aux entrelacs du vivant, pour se laisser pénétrer par ces milieux complexes, riches, intriqués, aux frontières toujours mouvantes. Cette composition sonore, je la travaille en miroir de ces milieux, où les frontières entre le réel et l'imaginaire sont poreuses et où ma narration navigue entre trames textuelles et sonores. Il existe bien dans ce documentaire une organisation entre son et voix, mais pas de hiérarchie. Tout s'intègre à une narration sous-jacente, explorant ce que l'on ressent dans les profondeurs de nos chairs et de nos esprits, devant ces paysages et leurs habitants. À cet assemblage des sons du réel et de la multiplicité des voix qui le composent, s'adjoignent les mots recueillis au bord du fleuve. J'ai tendu mon micro au hasard des rencontres, mais je suis aussi allée rencontrer des naturalistes, scientifiques, chercheurs, pour qui la question de notre rapport sensible au monde est centrale à notre développement. Ce que j'ai privilégié de retranscrire de ces entretiens, toujours enregistrés en contexte, ce ne sont pas les mots qui disent ou expliquent ce qu'est le monde, mais plutôt la langue imagée, poétique, la voix comme matière, texture. Le langage humain est ici tissé. J'y ai adjoint des bribes poétiques et réflexives qui viennent s'ajouter à l'ensemble, se combinant en strates, en résonance, dans l'épaisseur des lieux. Dans ce récit, le narrateur est multiforme, la narration polyphonique. Et dans ce travail, chercher la résonance des mots, c'est aussi fouiller la substance même du langage, tenter d'éprouver ce que peut être une parole active, vivante, ancrée dans la vie participative de nos sens, un langage associé à la pulsation d'un lieu. Ainsi, ce documentaire est une invitation à élargir notre regard sur le monde. Un récit sonore comme une invitation à se laisser traverser par une expérience sensible, à déployer nos capacités, à sentir ce qui nous entoure et ce qui nous constitue. Un voyage au cours duquel on s'allie au paysage traversé. Une invitation à être dans son milieu.

0: ici.
1: Être ici. Là.
2: Là.
0: Et maintenant.
1: Quel est le mot qui dit l'ici et maintenant?
0: Qu'est-ce que ça fait d'être ici? Dans cette terre.

0: Il y a beaucoup de souvenirs qui passent comme ça en regardant l'eau quand même. Souvenirs d'enfance, souvenirs... Je suis né près de la mer et j'ai beaucoup voyagé. Et pour moi, ça, c'est un départ vers l'infini, je ne sais pas, vers une autre vie. On est comme, comme les coquillages qui sont par terre. On fait partie, mais je sais pas. C'est bouleversant. On ne peut rien dire devant ça. Qu'est-ce qu'on peut dire? Oui, magnifique, extraordinaire. Tout le jeu que vous voulez, mais dans les fonds, on ne dit rien. Parce qu'il faut un contact avec elle. Et on est sorti de là. Hein. On vient de là, non?
1: Là. Là, devant l'horizon,
2: où ça s'en,
1: où ça s'en va et s'ouvre au large.
2: Comme une sorte
1: de passerelle,
2: de lisière. Reliant ma présence sur ce bout de terre à l'après, à l'ailleurs, à la promesse de quelque chose de plus, de quelque chose d'autre.

0: là
1: où ça revient, et les proches et les lointains qui s'ouvrent par vagues d'air, pénètrent les pores, circulent par les corps.

Ah, j'aime ça, quand c'est calme comme ça. J'ai besoin de marcher tous les jours et de pouvoir entrer dans la lenteur. Là, m'installer dans un rythme tranquille. Je pourrais presque descendre à la vitesse de la mer, parfois. Et je longe la rivière et j'adore. Je commence par les arbres, puis après ça ouvre sur le port et puis ça ouvre sur la mer. C'est trois milieux un peu différents et au fur et à mesure que je marche, je sens bien que mes poumons ils s'ouvrent et que ma respiration s'amplifie. Si c'est marée haute, j'aime le bruit des vagues. Si c'est marée basse, j'aime le cri des oiseaux sur la vasière. La vasière, on a l'impression d'être dans un bout du monde.

0: Là.
1: Là.
0: Là. Où les frontières
2: Les
0: sont.
2: frontières se floutent.
0: Où les eaux se mêlent. Où la terre boit la tasse. Se frayer un passage par les rives. Une remontée par voie d'eau.
2: Boit la tasse.
0: Comme l'anguille.
3: Des eaux douces, des eaux salées,
4: des estuaires, des rivières et des étangs. Qui naît dans les profondeurs de la mer et remonte le fleuve.
0: Par là, où ça s'entre-pénètre et s'entre-filtre, se dépose et s'assimile.
2: Quand j'étais enfant, on avait la chance, j'étais enfant il y a longtemps, on avait la chance que nos parents n'avaient pas encore peur quand on était dehors. Donc on allait dans les bois, on allait dans les prairies, et je me suis imprégnée de ça lentement, et j'en avais besoin même d'aller jouer avec les arbres, de regarder les oiseaux, de me pencher sur les fourmis. J'oubliais que c'était dur la vie.

Okay.

0: Ah bah si, il y a deux trucs que j'ai pas encore vus.
1: Alors ceux qui décollent, combattants, avec leur bec
0: haut sur pattes, le ventre blanc, le dos noir. Il y a un bec un peu plus long, plus fin. Il se tient plus droit, on dirait qu'il est... Et là, on voit qu'il y a deux autres espèces qui sont arrivées. Je sais pas si tu les as donc vues. Et si tu attends qu'on relève la tête, tac. Tuit, tuit, tuit. Ça, c'est le chevalier cublon. Ah si, t'en es assez près de nous, là. Une à vos 7.

0: gaz, c'est mon deuxième chez moi.
1: C'est depuis que je suis tout petit que je m'intéresse aux oiseaux. Bon, ça, c'est une passion qui m'était transmise par surtout par mon papa. Voilà. Donc, ça a commencé par les oiseaux du jardin, en mettant des mangeoires l'hiver pour avoir le petit rouge-gorge, les mésanges, les verdiers, les pinsons venir à la mangeoire. Et puis après, une fois que tu grandis, que tu as ton petit vélo, hop, une petite paire de jumelles, tu vas t'intéresser aux oiseaux autour de chez toi. Et puis voilà. Puis après, c'est les oiseaux qui vont dans la forêt. Puis une fois que tu es ici en Charente-Maritime, ce qui est génial, c'est qu'on a plein de zones de marais qui sont des zones très très riches pour les oiseaux. Donc c'est quoi dire ? C'est reposant, c'est. Alors, des fois, tu sais pas pourquoi tu es. Ah, je peux y rester des heures sans me lasser, il y a toujours quelque chose à observer, toujours en mouvement, c'est toujours.

0: une assemblée.
1: Fluide, aqueux.
2: Un assemblage de matière en mouvement.
0: Une assemblée.
1: Dense.
0: Dense. De corps.
1: Fluent.
0: En mouvement.
2: De l'épaisseur
0: du temps
2: et du murmure des,
0: du
2: mémoires.
0: Murmure des mémoires. Où les vies et les morts
2: se décomposent
0: et recomposent. Une assemblée.
2: Un assemblage de matière en mouvement, de cadence, en flux et en flot. De la polyphonie des voix faite de bruissements et d'éclats. Toutes ces voix rassemblées qui font un lieu, la pulsation d'un lieu, de l'ici, en tous sens.

Puis un jour, on m'a dit, tu veux pas venir remplacer quelqu'un sur une classe de mère? Et pendant 3 semaines, on était les 3/4 du temps dehors, mais on était dehors à faire des sciences. De la géographie, de l'histoire, de l'économie du littoral, de la géologie, de l'ornithologie. Que les trucs en logis, là. Et ben, les gamins, ils étaient contents. Ils apprenaient de manière active, pédagogique. Et quand on revoyait les enfants après, pour faire des petits bilans, pour leur demander comment ils allaient, ils nous parlaient de la maîtresse en pyjama, ils nous parlaient du match de foot sur la prairie, ils nous parlaient de la boum, ils nous parlaient du moule frites, un peu de la pêche à pied. Ils nous parlaient de presque tout, en fait, sauf de la mer. Du coup, j'ai commencé à avoir des doutes un peu sur la pratique. Je me disais, qu'est-ce qui se passe? Enfin, moi, en tous les cas, mais toute l'équipe avait envie de créer une relation sensible, émotionnelle, heureuse avec le milieu. L'hypothèse de travail, c'était comment le monde non humain, les milieux dans lesquels on vit, qu'on traverse, dans lesquels on s'installe, avec lesquels on a un peu de conversation, comment ils participent aussi à qui l'on est, à qui l'on devient. Et là, là, ça a été tournant de vie pour moi. Il y a ma vie avant et ma vie après ça. Il fallait que je donne de l'amplitude au temps libre, que je donne de l'amplitude aussi à la pédagogie de l'imaginaire. Faire de la poésie, faire du dessin, faire de la peinture, rester des heures à regarder les vagues, les laisser entrer en rêverie, les enfants. Et les propos entre le début et la fin sont énormes. C'est-à-dire au début, la mer, c'est 70% de la planète. Dedans, il y a des poissons, on peut se baigner. Il y a des bateaux qui naviguent, il y a des bateaux qui pêchent. Parfois, il y a de la pollution. Et à la fin, par exemple, Océane, son texte, ça commence par « Bonjour, Madame la mer. Aujourd'hui, êtes-vous énervée, fatiguée ou au contraire joyeuse et éveillée? Je crois le deviner. » On passe d'une écriture distanciée, objective, sans pronom à la première personne, sans dire « je », on dit « on », c'est « on », à une écriture très impliquée, très engagée. Je voudrais bien la revoir, cette Océane, et revoir le petit Pierre. Alors les deux là qui m'ont marqué, ils s'appelaient Pierre et Océane. Et Pierre, il a construit son rapport à la mer, avec les cailloux, avec les galets, avec les rochers, avec le sable, il sculptait le sable et les petits cailloux qu'il ramassait sur la plage, il les mettait dans sa poche pour les ramener à Paris. À l'entretien, je lui dis, tu veux en faire quoi à Paris? Je veux les mettre sous un microscope, je suis sûre qu'à l'intérieur, il y a une boule qui brille tout le temps.

0: là. T'en as aussi ?
1: Non, je regarde s'il y en a d'autres endroits, mais... Ah si, là il y en a, ouais.
2: Cherche toujours ce qu'on n'a pas.
1: Ah oui, il y en a. Ouais, là, il y en a plein. Une, deux, trois, quatre.
2: Et on ne l'a pas parce qu'on ne s'arrête pas à écouter ce que nous dit le monde et à entrer en dialogue avec le monde. Et à agrandir notre... notre moi, notre soi.
0: C'est encore trop tôt, on ne peut pas voir les petites tétards.
3: Tu vois cette masse?
1: Voilà. Même là, il y en a une, en fait.
2: À faire qu'il y a de l'interaction qui se joue entre moi et ce qui m'entoure, à regarder comment les choses fourmillent entre moi et le monde, et comment ça me constitue, comment ça me grandit, comment ça me nourrit, comment ça m'apaise.
3: Moi, j'aime beaucoup aussi reconnaître les paysages. Sans trop le formuler, tu sais que tu vas rencontrer telle ou telle espèce, quoi, d'avoir ce genre de paysage. Avec une mare au milieu, et que donc les plantes qu'on trouve là, elles sont... C'est elles qui t'envoient ce signal, mais en même temps, du coup, tu t'apprêtes à les reconnaître.

0: ça jacasse là, c'est bien.
1: Moi j'aime ça, j'adore vraiment. Je me suis rendu compte qu'en m'y intéressant un peu, un des moyens mnémotechniques que j'ai, c'est de... En fait, ça réveille des souvenirs. Enfin, je sais que je les ai entendus, par exemple, dans mon enfance, sauf que quand j'étais petite, j'ai jamais... Je me suis pas demandé qui chante ça. Et maintenant, quand j'entends, je vois... je ressens chez mes parents. Et donc, je sais que tel chant que j'entends de telle manière chez mes parents, en fait, c'est telle espèce. Il y a ce truc de mettre un nom sur des chants que j'ai toujours connus et que maintenant, je reconnais encore mieux. Et puis du coup, ça fait que les oiseaux sont présents même quand tu les vois pas trop. Mmh.

0: C'est ça qui est pas mal aussi, après, t'apprends un peu à raconter des histoires des lieux en fonction de ceux qui les habitent. Pas que les humains.
1: Je sais pas par où il était passé, si tu dois aller voir.
0: Tac.
1: Alors, où sommes-nous? On a pris ça.
0: Mm-hmm.
1: Là, on est ici.
0: Ah, on est là?
1: Ouais.
0: Ok.
1: Là, ici.
0: Ok.
1: Du coup, après, tu vois, vous pourrez revenir.
0: Si on prend à gauche, on arrive.
1: Après, en soi, tu vas ici et là.
0: Là, j'y suis allé me promener au début du printemps. Il y a 25-30 espèces, quoi. Et elles sont pas apparues. Enfin, elles sont pas matérialisées comme ça. Juste le fait de réussir à faire attention à elles, et ben, waouh, en fait, elles apparaissent. On se rend compte que le monde, il est rempli, quoi. Avant, c'était de l'herbe. Maintenant, il y a de la fétuque, il y a de la ciguë, il y a des géraniums et du lierre. Et tu te dis, mais en fait, ça remplit complètement.
1: Mais tu croises beaucoup plus de gens dans ta journée, du coup. Enfin, toi, tu vas croiser... Le rouge-gorge, la mésange, le merle, et puis les plantes aussi, le prunelier qui sort ce bourgeon, du coup tu vas le remarquer, tu vas lui dire bonjour, enfin... Ouais, les journées et les lieux sont vachement plus remplis, quoi.
0: C'est une capacité aussi d'ancrage à un espace qui est super puissante. On peut pas être malheureux quand tu connais... quand t'arrives à t'émerveiller de si peu de choses, c'est super fort, quoi.

Laisser son regard flouter là par-dessus l'eau, mais ces moments de rêverie, mais c'est tellement ressourçant, rien que ça. Laisser son regard flouter, se flouter. Sur l'eau, dans l'eau.

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Merci. Merci beaucoup. Yeah, yeah. Merci, merci beaucoup. Merci. Est-ce qu'il y a des Brésiliens ce soir ici? On va chez vous là. On va chez vous. Ah oui, merci. Ça c'est vrai. Ah bah oui. Ah bon, vous voulez qu'on cherche? C'est vrai vraiment? Ah bon? Non, c'est vous dites. On va le faire? C'est parce que vous avez le disque à la maison, c'est ça. Mais alors il faut chanter avec nous le cachet. Ah oui, cachet. Ah bon?

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